0: It's 7 o'clock.
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0: Alors, ce soir, nous avons la joie d'accueillir non pas une, mais deux invités, des invités spéciales. Nous avons donc Laura et Amberine. Bonsoir, mesdemoiselles.
1: Bonsoir.
2: Bonsoir.
0: Alors, c'est rare d'avoir déjà deux invités chez nous à Paris-Saveil. En plus, deux étudiantes. Vous êtes étudiante à Cachemire, c'est ça?
1: Oui.
0: Alors, en fait, je pose une question. Après, c'est vous qui parlez. Donc, Amberine, qui êtes-vous, Amberine?
1: Eh ben, je suis Amberine. J'habite à Château-Gontier, dans le nord de la France.
0: Ça, c'est à côté de Nantes, n'est-ce pas?
1: C'est
0: la région nantaise.
1: Oui, c'est ça. C'est à côté. C'est à peu près 1h30, 2h.
0: Ah, d'accord. Oui. C'est votre école et, enfin, c'est le partenariat avec Cachemire.
1: Oui, c'est ça. D'accord. C'est Château-Gontier, Saint-Michel, mon lycée, à Château-Gontier, et Cachemire High School.
0: Très bien.
1: En Nouvelle-Zélande.
0: Donc, j'imagine que Laura, tu es de la même région?
2: Oui, c'est ça. Je suis française. J'habite à Aurigné, un petit village à côté de Château-Gontier. Et je suis au lycée à Saint-Michel, Château-Gontier.
0: Donc, vous allez au même lycée depuis quelques années. Vous avez quel âge?
1: Eh ben, moi, j'ai 15 ans.
0: Ouais.
2: Et moi, j'ai eu 16 ans cette année.
0: Bon anniversaire. et donc, vous êtes au lycée Cachemire depuis longtemps?
1: Eh ben, Cachemire, ça fait depuis 2 mois et 1 semaine.
0: D'accord. Et en tout, vous restez combien de temps?
2: On est ici 3 mois.
0: 3 mois.
1: Oui.
0: D'accord. C'est quelque chose qu'on fait souvent dans votre lycée, des échanges, oui?
1: Oui, oui. Ça fait depuis 2009. Pour 2009, ça a commencé que pour 3 semaines.
0: D'accord.
1: Et après, ça a commencé en 2014 pour les 3 mois. Avec, souvent, c'était 2 étudiants qui partaient.
0: D'accord.
1: Et 2 étudiants qu'on va recevoir en France.
0: Donc vous les recevez. Vous recevez vos correspondants ou vous recevez...
2: Oui, c'est ça, on reçoit nos correspondants. Donc pour venir en Nouvelle-Zélande, il faut passer un oral, faire une lettre de motivation. Et donc c'est là où 1 ou 2 élèves sont sélectionnés. Sauf il y a eu une exception au moment du Covid-19 où...
0: Oui, j'imagine.
2: Entre 3 et 4 élèves sont partis en Nouvelle-Zélande.
1: Après le Covid, du coup.
0: Après?
1: Oui.
0: Pas pendant?
1: Non, on ne pouvait pas. Oui, parce que pendant 2 ans, du coup, ça a été arrêté.
0: Oui.
1: Et du coup, bah, après, ils ont voulu laisser plus de chances, plus d'opportunités. Et donc, ils ont pris 4 étudiants au lieu de 2.
0: Ah, d'accord.
1: Oui.
0: Donc, vous êtes plus que 2 maintenant ou vous êtes...
1: Et maintenant, ils ont pris 2
2: oui,
1: étudiants.
2: Car oui, car les élèves français avaient tendance à se retrouver car ils étaient plus nombreux. Donc, ils ont eu moins d'opportunités pour apprendre l'anglais.
0: Ah, les jeunes. Mais vous ne faites pas ça, vous, j'espère.
1: Non.
0: Vous ne voyez jamais, sauf à l'école.
2: Oui, et pour le lunch, par exemple, on décide de ne pas manger ensemble. Pour chacune manger avec nos copines qui parlent anglais pour se donner un maximum de chances de progresser.
0: Très bien.
1: Oui.
0: Ça, c'est... Madame Watt sera très fière de vous. J'espère que vos profs à l'école aussi seront fiers de vous.
1: Oui.
0: 3 semaines à l'époque, mais c'est pas très long. Hein. Trois semaines, c'est un long voyage quand même. Hein.
1: Oui, quand même.
0: Vous êtes passé par où pour venir en Nouvelle-Zélande?
2: Alors, on a dû faire une lettre de motivation.
0: Je parlais de géographiquement. Vous êtes passé par quel...
1: On est passé par Singapour.
0: Singapour?
1: Oui.
0: Et vous faites une escale de quelques heures ou...
1: Bah, à l'aller, c'était que 3 heures et au retour, ce sera 6 heures.
0: Bon, ça va, vous aurez plus de temps pour explorer.
1: Oui.
2: On est accompagné d'adultes qui nous aident à l'aéroport.
0: Ah, d'accord. Des adultes locaux de l'aéroport ou des gens qui viennent de France ou...
1: Non, des hôtesses de l'air qui sont dans l'aéroport.
0: Parce que c'est ça aussi, il faut que vos parents quand même soient...
1: Oui.
0: Et confiance avec...
1: Oui, c'est ça.
0: Vous êtes quand même jeune, c'est très bien. Les voyages font la jeunesse.
1: Oui.
0: Je ne vais pas parler de l'école maintenant, mais parlez-moi un petit peu de vos impressions de la Nouvelle-Zélande. Déjà, pourquoi vous vouliez venir en Nouvelle-Zélande?
2: Alors moi, je voulais venir en Nouvelle-Zélande tout d'abord pour progresser en anglais.
0: D'accord.
2: Et puis après, je me suis rendu compte qu'il y avait bien plus de choses que simplement l'anglais. C'est une expérience, c'est apprendre à vivre loin de ses parents. Et c'est aussi apprendre une nouvelle culture.
0: Très bien, très bien. Et toi, Amberine?
1: Et bah, moi aussi, c'était surtout pour progresser en anglais parce que j'avais pas un bon niveau en anglais.
0: Et maintenant, c'est différent. Tu es bilingue?
1: Oh, je sais pas trop.
0: Bientôt. Mais l'Angleterre, c'est quand même plus près, non?
1: Ah,
0: et moins
1: oui,
0: cher.
1: Oui, bah, on a fait en 4e, toutes les deux, avec Laura, un voyage pendant 5 jours.

0: en
1: Avec l'école.
0: Angleterre, ouais, avec l'école. Et c'était vraiment bien.
1: Cinq jours, mais
0: Oui, bon, c'est pas beaucoup.
2: C'était une petite expérience, mais le lycée propose 3 voyages, un en Espagne, un en Australie, de 3 mois également,
1: Australie.
2: et un en Nouvelle-Zélande. Et on a toutes les deux choisi la Nouvelle-Zélande.
1: Très bien. Vous pouvez passer 3 mois aussi en Espagne.
0: Oui, non, c'est pas 3 mois, c'est 2 mois.
1: Ah, d'accord. Mais quand
0: Oui,
1: même, plus qu'un petit voyage de 5 jours.
0: c'est ça.
1: Très bien. Donc, alors, vous avez fait ce processus de sélection, vous avez dû faire une lettre de motivation. Il y avait beaucoup de candidats
2: Je
1: ou
2: dirais qu'on
1: candidates?
2: était une quinzaine pour
1: Ah, quand même.
2: tous les lieux réunis. Donc oui, qu'on était assez nombreux quand même.
1: D'accord.
0: Oui.
1: Et donc, c'était l'année dernière, j'imagine, quand vous étiez en. Vous aviez 15
0: Troisième?
1: ans, troisième?
0: Eh ben non, c'était cette année en septembre, dès le début d'année. On nous a direct dit si vous voulez partir, c'est sous sélection. Il faut faire une lettre de motivation et passer un oral. Et on
1: D'accord.
0: l'a su en novembre.
2: Oui.
0: On l'a su en
1: Et
0: novembre.
1: vous êtes parti en lance. Vous avez
0: On est
1: 3 mois
0: parti en avril,
1: en avril.
0: le
1: Ah,
0: 8
1: en effet.
0: avril.
1: Très bien. Donc, bonne sélection.
0: Oui.
1: Donc, il faut quand même déjà avoir un bon niveau d'anglais.
2: Alors, faut avoir quelques
1: Ça aide.
2: bases. Oui,
0: Oui.
2: c'est ça. Après, moi, mon niveau d'anglais n'était pas terrible. Donc, c'était une expérience en plus et une complication en plus. Mais on peut tous y arriver.
0: Bon,
1: Oui.
0: bravo,
1: c'est la belle morale de cette
0: Oui.
1: histoire. On va se faire une petite pause musicale. Vous avez choisi une première chanson?
0: Oui.
2: Alors, nous avons choisi Girlfriends de Taïk, un artiste connu en France.
1: Oui, et tu m'as dit que c'est le titre est en anglais, mais la chanson est
0: Oui,
1: française, n'est-ce pas?
0: c'est
1: Parce que je ne
0: ça.
1: connais pas du tout. Mais bon, on va écouter ça tout de suite. Donc, à tout de suite. Merci beaucoup.

0: Très bien, vous êtes de retour avec Eric, ce Paris s'éveille, avec Laura et Amberine. C'est Amberine ou Amberine ?
1: Amberine.
0: Amberine. Mais... je me rappelle, il y avait Amberan. C'est ça, Amberan,
1: ah,
0: Amberine ?
1: Non, souvent c'est Ambre.
0: Ambre ?
1: Oui,
0: ah.
1: Ça vient de Ambre, Amberine.
0: D'accord. Je me rappelle qu'il y avait
1: Amberan,
0: c'était un prénom apparemment du Moyen-Âge.
1: Ah oui, je connais pas du tout encore moi.
0: Amberine, c'est très joli. Les
1: Merci.
0: Deux sont très jolis. Alors, vous êtes en Nouvelle-Zélande pour quelques semaines encore. Vous partez, je crois, au mois de...
2: Alors, on repart, début juillet.
0: Mmh. Ouais.
1: Donc là, il nous reste que 3 semaines.
0: Ah, que 3 semaines. Et vous arrivez donc pour la belle saison en France.
1: Oui,
0: vous allez
1: ça.
0: Avoir trop chaud, j'imagine.
2: C'est l'été.
0: Au moins, ce sera les vacances, ça sera bien.
1: Oui. Ah oui.
0: Est-ce que vous aurez besoin des vacances, des grandes vacances pour vous reposer de votre expérience extraordinairement difficile?
1: Moi, je pense pas. Je pense pas que je vais devoir me reposer. Je pense que je vais plutôt profiter de ma famille, de mes proches, de les revoir.
0: D'accord.
1: Et de m'amuser.
0: Très bien.
2: Et moi, je pense que j'aurai un peu besoin de vacances pour bien comprendre que c'est terminé la Nouvelle-Zélande et de repartir sur des bonnes bases à l'école française.
0: Vous allez avoir le cœur gros quand vous allez partir.
1: Ah,
0: oui, ça va être dur.
1: Oui, ça va être très dur.
0: Vous allez
1: avoir
0: des
1: grosses larmes.
0: Ah, des grosses larmes.
1: Oui.
0: Oh.
2: Ça sera vraiment très dur. Je me suis beaucoup attachée ici, je pense, comme tous les Français qui viennent en Nouvelle-Zélande.
1: Oui.
0: Et de belles amitiés avec des gens sympas.
1: Ah,
0: qui
1: peuvent
0: être des amitiés pour le reste de votre vie. C'est ça qui est bien aussi.
1: Bah, en espérant.
0: À votre âge.
1: Oui,
0: hein, c'est...
1: en espérant.
0: C'est quand même facile de rester en contact maintenant avec vos réseaux sociaux. Alors moi, ce qui m'intéresse, parce qu'on n'a jamais eu ça avec mon collègue Antonio, on n'a jamais eu d'étudiante justement en échange, quelles sont vos impressions sur l'école en Nouvelle-Zélande ? De manière générale, mais aussi particulière, votre propre expérience. Laura ?
2: Moi, je pense que l'école, c'est totalement différent. Déjà, en commençant par les horaires.
0: Oui.
2: Ici, on termine l'école à 15h10. Et on la commence à 8h40, alors qu'en France, on commence à 7h55 et on finit aux alentours de 16h30.
0: Déjà, c'est des longues journées en France.
2: Oui, c'est ça.
0: Je ne vais pas vous demander ce que vous préférez.
2: Pas besoin, je pense. Ça se devine vite que c'est la Nouvelle-Zélande. Ici, en Nouvelle-Zélande, je pense que les enseignants sont plus... je dirais pas plus gentil, mais plus à l'écoute des élèves et s'adapte plus. Et je pense aussi qu'il y a plus de liberté en classe.
0: Très bien. Amérine, tu es d'accord avec ça ?
1: Oui, je suis d'accord. Bah, en plus, en France, nous, on a eu de la chance parce que Saint-Michel, ils finissent qu'à 16h30, mais d'autres lycées peuvent finir à 18h.
0: En commençant à 8h le matin ?
1: Oui. Donc, on a eu vraiment de chance. Pour Saint-Michel.
0: 18h.
1: Oui, 18h. Oui,
0: et après, vous avez des devoirs, j'imagine.
1: Oui, oui.
0: En Nouvelle-Zélande, vous avez vu les devoirs, il n'y a pas...
1: Non, il n'y a pas vraiment.
0: Je ne sais même pas, le mot existe, mais je ne sais même pas si le concept existe.
2: Oh, oui, c'est différent. Mais je pense aussi qu'en Nouvelle-Zélande, les élèves sont plus motivés à travailler.
1: Oui.
2: Sûrement car ils sont moins dégoûtés de l'école.
0: Ah, ça c'est une très bonne remarque.
2: Un exemple tout banal, quand on fait des travaux de groupe en classe, donc je parle en Nouvelle-Zélande, les élèves, donc on va toujours être motivé à travailler, même si le professeur a le dos tourné, alors qu'en France, il y a des travaux de groupe, on sait tous très bien que c'est pas pour travailler, mais juste

0: pour discuter et s'amuser ensemble.
1: Je peux vous en profiter parce que peut-être ça n'arrive pas très souvent aussi, non? C'est
0: oui,
1: pas une question
0: oui,
1: de.
0: Ça. Oui, c'est
1: Donc
0: vraiment
1: vous faites du
0: pas.
1: travail de groupe quand même en
0: C'est
1: France.
0: pas le même système.
1: C'est pas le même système.
0: Oui.
1: Mais on peut quand même.
0: J'utilise.
1: Il y a des professeurs qui vont quand même faire du travail de groupe en France quand même.
0: Oui,
1: Mais
0: quand même.

0: non. Non, ça change.
1: On pourra faire une photo après pour mettre sur les réseaux sociaux.
0: Non, ça change beaucoup trop pour moi et j'ai vraiment pas l'habitude de porter ça.
1: Vous trouvez pas? Alors, oui, pardon.
0: J'ai vraiment envie de mettre mes vêtements à moi que je veux porter.
1: Ouais.
0: Mon style.
1: Mais est-ce que ça vous a gêné vraiment? Vous saviez qu'il y avait un uniforme,
0: oui,
1: n'est-ce pas?
0: Oui, on le savait.
1: C'était pas un argument qui allait vous empêcher de venir en Nouvelle-Zélande?
0: Non, quand même pas.
2: Moi, au contraire, j'étais contente de venir ici pour avoir l'occasion.
0: Après,
2: c'est un
0: oui.
2: sujet qui est très fréquent en France. Et
1: tout à fait.
2: J'étais fière de pouvoir dire que j'ai eu l'occasion de porter l'uniforme,
0: oui,
2: et de
0: même.
2: Ne pas
1: exactement.
2: Le porter.
0: Oui.
1: Et au moins, vous pouvez avoir une opinion maintenant
0: de pour et de contre.
1: Oui, et des gens qui savent la différence,
0: oui,
1: qui connaissent, qui ont expérimenté, pas les gens qui ne connaissent pas. Alors, est-ce que vous trouvez un côté positif par rapport à l'uniforme?
2: Sincèrement, le gain de temps le matin, on sait juste qu'on doit mettre l'uniforme et il n'y a pas de questions à se poser.
1: Je suis sûr que vos parents apprécieront ça.
0: Oui. Et aussi, bah, le jugement, on peut avoir des jugements entre élèves. Et là, bah, vu que tout le monde porte l'uniforme, on ne sait pas distinguer de qui et de qui.
1: Tout à fait. Et quand vous trouvez quelqu'un dans la rue, de quelqu'un qui vient de Cachemire avec le même uniforme,
0: y a pas, je trouve ça drôle.
1: Il n'y a pas un sentiment de camaraderie
0: Ah oui, on arrive vite donc à les reconnaître.
1: Voilà.
0: Et c'est vraiment
1: ils
0: sympa
1: du lot.
0: À voir. Oui.
1: Les couleurs. Mais bon, il y a quand même pire, que c'est quand même pas mal...
0: Oui.
1: Les jolies jupes d'hiver, c'est fait tartan.
0: C'est juste pas l'habitude.
1: D'autres choses sur la vie en Nouvelle-Zélande. On parlait de nourriture tout à l'heure. Comment vous trouvez en général?
0: C'est dur, hein. C'est dur. Le lunchtime, manger wrap, sandwich tous les midis, alors que moi, on a une cantine au lycée.
1: Alors, vous leur parlez un petit peu à vos copains,
0: oui,
1: copines, j'espère, la cantine en France. C'est quand même c'est quand même génial ce qu'on a en France.
0: Ah oui, c'est vraiment,
2: ils sont,
0: ça me manque.
2: Assez étonnés qu'on ait une cantine.
0: Oui, vraiment.
2: Mais moi, je pense que la nourriture, c'est la chose la plus difficile en Nouvelle-Zélande. Je suis habituée à une cantine le midi. Donc, oui, c'est vrai que c'est difficile, mais c'est parce qu'il faut connaître la nourriture française.
0: Oui.
1: Donc c'était le plus gros changement pour vous, peut-être?
0: Oui, ouais. Je pense que oui. Je pense que c'est vraiment ce qui m'a manqué le plus, c'est la nourriture française et le midi, de manger un vrai repas.
1: Donc vous allez retrouver ça en France avec grand
0: oui,
1: plaisir.
0: J'y compte bien.
1: Faites attention à ne pas faire de débordement après. Hein. Après 3 mois, j'imagine. Oui. Vous avez mangé du porridge?
0: Oui.
1: Et alors?
0: C'est bon, c'est très bon. Moi j'aime bien. Oui.
1: On pense souvent que le porridge et le Marmite ou Vegemite, vous avez goûté ça?
2: C'est pas pour moi, pas.
1: C'est très diplomate ce que
2: oui,
1: tu viens de dire. C'est pas pour moi non plus. Je pense qu'il faut grandir avec le Vegemite.
0: Oui,
2: je pense aussi.
1: Dès le bas âge, parce que sinon... Ouais,
0: si,
1: d'accord.
0: Oui.
1: Et comment vous allez revoir, comment vous envisagez votre retour à l'école en Nouvelle-Zélande? Ah, en France, pardon. Est-ce que ça va être facile ou pas? Retrouver ses horaires déjà, ses devoirs.
0: Oui.
2: Je pense que ce sera pas facile, mais on a 2 examens l'année prochaine, donc faudra s'y remettre assez rapidement et préparer un prochain voyage.
1: Ah, d'accord. On vous reverra donc peut-être à Christchurch, on sait jamais.
0: On sait jamais le futur. Mais moi aussi, je pense que ça va être dur un peu le début, les horaires. Je ne vais plus avoir l'habitude. Mais
1: enfin, se remettre dans le même. Vous avez les vacances pour vous remettre un peu dans
0: ça,
1: l'ambiance. C'est
0: oui,
1: bien. Ouais. Très bien. Eh bien, écoutez, on va se quitter avec votre 2e choix musical, qui est
0: Theodora Miskitoko.
1: Oui, ça, c'est le nom de l'artiste, j'imagine.
0: Theodora, c'est le nom de l'artiste.
1: Ah.
0: Et Miskitoko, c'est la musique. Le nom
1: comme
0: de la
1: vous
0: musique.
1: Pouvez le voir, j'y connais rien. donc c'est pour ça que c'est très bien, moi, quand on peut faire cette journée d'émission, parce qu'on apprend beaucoup au niveau de la musique française et francophone.
0: Francophone.
1: Et quand c'est
0: oui,
1: des jeunes, en plus, c'est encore mieux.
0: Oui.
1: On a des trucs vachement cool. Et voilà. Donc merci de m'avoir appris le nom de ces 2 artistes. Laura et Amberine, merci beaucoup d'être venue nous voir.
2: Je vous souhaite
1: merci. Merci à Déby aussi d'avoir organisé ça.
0: Oui.
1: Bonne fin de séjour et surtout bon retour. J'espère
0: merci,
1: que ce ne sera pas trop brutal et pour la météo et pour les bonnes choses à manger qui vont vous manquer quand vous allez rentrer. Vous savez que vous allez manquer beaucoup de choses, hein, une fois que vous allez rentrer en France.
0: Oui.
1: Même le porridge peut-être.
0: Pourquoi pas.
1: Merci beaucoup. À bientôt. Au revoir.